vous êtes bien connecté sur le réseau FM Plus, toujours sur le 91.com. Vous pouvez également, hein, c'était par Rock and Roll, mission hebdomadaire française de rock, toutes les formes de rock sans restriction, depuis l'origine jusqu'à maintenant. Et bonne écoute à tous.

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Allez, c'est parti pour une balade d'une heure dans le vaste univers de la rock music passée et présente. Bienvenue à tous dans Baroque & Roll et cette émission s'est ouverte avec l'irremplaçable Rory Gallagher, extrait de son album Calling Card, et là on était remonté dans les 70s. Cette émission, comme d'habitude, puisera un peu dans les 70s et les 80s, années 70 et 80, mais totalement également dans le rock contemporain. Allez, on poursuit, on reste un peu sur Gallagher pour une autre piste, suivie par une sélection intemporelle. Bonne écoute à tous.

une séquence avec monsieur John Five, un guitariste qui est le guitariste leader du groupe Motley Crue, actuellement un groupe bien connu des amateurs de hard. Et ce nom très particulier, John Five, est dû au début de sa carrière, enfin pas vraiment au début, mais à une rencontre importante qui a impacté son avenir guitaristique. Il s'agit de la rencontre de Marilyn Manson en 1990, dont il deviendra le Xème guitariste. C'est Manson qui lui a donné ce nom, qui est un pseudo, John Five, comme 5. Et donc là, c'était extrait de son album 2019. À vrai dire, toute sa discographie, à peu près 5 albums, ressemble plutôt à un catalogue des effets guitaristiques qu'il peut produire dans différents groupes, que ce soit du hard, du death metal ou thrash metal. Et donc c'est un peu catalogue, tant plus que ses pistes sont souvent instrumentales. Pour un raccourci, ça, mon propos, ce n'est pas Satriani, certes, mais c'est quand même un bon guitariste. Voilà, amen. À suivre, Chip Suler et son groupe Monkey Beat. Bonne écoute à tous.

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fin de séquence avec le guitariste canadien Terry Robb et son groupe pour cette piste uniquement instrumentale. Et c'était précédé par l'exhumation d'une piste du regretté Roy Buchanan, un guitariste anglais avec un parcours très particulier et surtout une fin plutôt zarbi et plutôt tragique. C'était le plaisir d'écouter son groove guitaristique et son toucher particulier de guitare dans les aigus sur sa Fender Telecaster. Allez, on poursuit et on passe à un massage électrique doux ou plutôt chamallow avec Sean Tyla, l'ex Dux de Luxe et l'ex Tyla Gang, son groupe attitré qui a splitté depuis de nombreuses années. Bonne écoute à tous.

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Voilà une reprise assez improbable par un groupe actuel de New York, le groupe System of Down. Et pour le coup, c'est une reprise de ce groupe qui fut célèbre, qui reste encore culte. Ce groupe qui a été, pour ainsi dire, l'ancêtre du rock gothique et du black metal, je parle du groupe Black Sabbath. Et donc c'était la reprise de Snowblind. C'était précédé par le Hollywood Blues de Sean Tyler, enregistré en 2007. Cette émission est bien avancée, mais il reste encore pas mal de temps. À suivre, une piste presque inédite de Willie DeVille, Willie DeVille du groupe Mink DeVille, une piste qui n'apparaît pas sur sa discographie classique, mais qui correspond à la bande-son du film Cruisin', un thriller des années 2000. C'est parti, bonne écoute à tous.

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Et voilà, c'est sur ces sons que cette émission se termine. Je vous retrouve la semaine prochaine, toujours sur le 91 Montpellier. L'interface pour communiquer à propos de cette émission, si vous en avez envie, pour information sur la programmation musicale, dédicace musicale ou autre, c'est toujours sur le même numéro, le 06 06 48 74 30 06 06 48 74 30, par SMS ou appel direct pendant la diffusion de cette émission. Bonne semaine à tous, à bientôt.

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1: J'ai fini le taf. Que veux-tu que je fasse ?